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0: Regardez.
1: Oh, oh, oh, t'en as chier en direct.
2: Non,
1: il pique. Il pique, c'est voulu.
3: Il pique sur votre maison.
0: Mais oui, il est fou.
4: Il est pas fou du tout, il le fait exprès.
1: Regardez.
5: Oh, oui, il lâche quelque chose.
1: Apparemment.
6: Et là, il est...

0: fait, mon vieux?
1: Regardez! Le parachute! Un petit haut, il est accroché!
0: Faites voir! Voyons d'un chien! Oh! 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

répéter une phrase analogue. Le rythme est relativement égal. Répétez après le signal.